0: Tiens, tu m'as fait des yeux, pourquoi ça?
1: Did you hear about your tenant?